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0: fenêtre, celle-là. Non, non, s'il y a une chose que je sais, c'est que je l'adore. Hein,
1: j'adore cette énergie-là.
0: Non, non, s'il y a une chose que je vais toucher, c'est la main. Hein. Ouais. Ouais, écoute. Si, il faut toujours être sérieux, plus plaisanter sur rien.
2: Et qu'est-ce que tu veux, moi? Voilà, je suis détendu. Ouais. Écoute.

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1: Bonjour à tous, chers auditeuristes de Prune. Ça faisait un petit moment qu'on n'avait pas voyagé ensemble, alors je me permets de vous emmener aujourd'hui dans le sud de l'Algérie. On remonte presque 20 ans en arrière, en 2008, avec un projet qui reflète l'amitié et qui se nomme Imaran. Imaran signifie « ceux qui me tiennent à cœur » en langue touareg, une langue comme héritage culturel et générationnel que les 5 membres défendent à travers leur musique, en utilisant également des mélodies pop et des rythmes panafricains, qui s'inspirent de la musique traditionnelle touareg ou encore de ballades africaines. Le 16 janvier 2026, Imaran sort un 4e album intitulé « Issam ». Un autre terme désignant les liens avec autrui, notamment dans une notion de protection, de soutien ou de sens de l'engagement. Ce nom prend tout son sens lorsque l'on sait que l'album a été enregistré avec la formation de base, dans le but de s'éloigner du rock, du blues et du psychédélique, afin de s'orienter vers un univers plus moderne, plus ouvert et exploratoire. Pour la première fois, leur ingénieur du son de longue date, Maxime Kosinets, a endossé le rôle de producteur. Il s'est rendu dans la commune de Tamanrasset avec Émile Papandréou, du duo français Uto, une multi-instrumentiste qui a introduit des éléments électroniques en échantillonnant des instruments en direct et en les retraitant en temps réel avec un synthé modulaire, redéfinissant ainsi subtilement l'identité sonore du groupe. Voici pour vous un extrait de ce projet avec le titre Athaman Amoutei. Bonne écoute sur Prune 92 FM.

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1: Bonjour à tous, chers auditeuristes de Prune. Ça faisait un petit moment qu'on n'avait pas voyagé ensemble, alors je me permets de vous emmener aujourd'hui dans le sud de l'Algérie. On remonte presque 20 ans en arrière, en 2008, avec un projet qui reflète l'amitié et qui se nomme Imaran. Imaran signifie « ceux qui me tiennent à cœur » en langue touareg, une langue comme héritage culturel et générationnel que les 5 membres défendent à travers leur musique, en utilisant également des mélodies pop et des rythmes panafricains, qui s'inspirent de la musique traditionnelle touareg ou encore de ballades africaines. Le 16 janvier 2026, Imaran sort un 4e album intitulé « Issam ». Un autre terme désignant les liens avec autrui, notamment dans une notion de protection, de soutien ou de sens de l'engagement. Ce nom prend tout son sens lorsque l'on sait que l'album a été enregistré avec la formation de base, dans le but de s'éloigner du rock, du blues et du psychédélique, afin de s'orienter vers un univers plus moderne, plus ouvert et exploratoire. Pour la première fois, leur ingénieur du son de longue date, Maxime Kosinets, a endossé le rôle de producteur. Il s'est rendu dans la commune de Tamanrasset avec Émile Papandréou, du duo français Uto, une multi-instrumentiste qui a introduit des éléments électroniques en échantillonnant des instruments en direct et en les retraitant en temps réel avec un synthé modulaire, redéfinissant ainsi subtilement l'identité sonore du groupe. Voici pour vous un extrait de ce projet avec le titre Athaman Amoutei. Bonne écoute sur Prune 92 FM.

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1: Bonjour à toutes et à tous, c'est Casse-muraille. Alors là, pendant l'été, on vous a prévu un petit planning de rediffusion. On est content de voir que vous êtes toujours au poste, toujours à nous écouter. On a fait une petite pause pendant ce temps-là. On reste joignable, cependant, vous pouvez toujours nous appeler ou nous envoyer des messages au téléphone au 07 82 98 43 59 et par courrier à Casse-muraille chez BIT17, 17 rue Paul Bellamy, 44 000 Nantes. Aujourd'hui, on rediffuse l'émission du 6 mars 2026.
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1: Bonjour tout le monde.
2: Salut.
1: Bonjour. Bonjour Clara, Chat et Tim.
3: Salut.
1: Vous écoutez Prune et on est en direct de l'émission anticarcérale Casse-muraille. Attendez, éteignez pas tout de suite la radio. On sait que Casse-muraille, c'est pas tous les jours joyeux. On a l'habitude de parler des violences de l'État, de l'isolement, de la solitude, des meurtres perpétués par des matons derrière les murs gris des prisons. Mais aujourd'hui, ça ne va pas être pareil. À force de se confronter à la dureté de la répression, on peut finir par croire qu'elle contrôle tout, qu'elle écrase tout, et qu'en face, on ne peut pas y faire grand-chose. Parfois, on oublie que partout où il y a de l'oppression, il y a aussi des résistances. Il n'existe aucune prison sans évasion, sans colis clandestins, sans révolte. Aujourd'hui, on va parler des luttes collectives et individuelles, des luttes à l'intérieur et à l'extérieur. On va parler d'actualité parce que les résistances sont quotidiennes. Alors, pour commencer, on va parler de Orléans. À la prison d'Orléans, là, il y a eu des mouvements collectifs. Il y a eu un refus de réintégrer les cellules après la promenade.
2: Ouais. Ben oui, ça s'est passé du coup hier matin, le jeudi 5 mars. Et du coup, il y a une trentaine de personnes, a priori, qui auraient refusé de réintégrer. Et du coup, il y a les ERIS de Dijon qui ont dû intervenir pour permettre aux gens de réintégrer.
3: Pour leur permettre de réintégrer, carrément.
1: Pour les forcer. Pour les forcer, pardon.
2: Voilà, excusez-moi, ça allait un peu vite là, on n'était pas complètement
3: oui,
2: prêts.
3: Donc, on venait de dire que la répression n'était pas toujours plus forte alors. Peut-être qu'ils ont dû demander poliment.
2: Et du coup, en tout cas, les revendications, c'était notamment qu'il y a eu une note en fait au sein de la prison pour dire que les mandats ne pouvaient être acceptés par l'administration que si les gens avaient un permis de visite. Donc on comprend derrière ça que sûrement... c'était pas complètement respecté comme règle. Enfin voilà, c'est une règle qui a lieu dans toutes les prisons normalement, mais on le sait, dans chacune des prisons, tout se réadapte et se re...
3: Ouais, au bon vouloir de la direction, quoi. Les choses se passent pas toujours pareil en pratique.
2: Voilà, et du coup, là, ça a été reprécisé au sein de cette tôle. Et voilà.
1: Bah, on comprend, ouais. Enfin, ça fait des enjeux un peu forts parce qu'en fait. La prison, quand on a un petit peu de sous pour cantiner ou quand on n'en a pas, bah, c'est pas du tout la même chose. C'est vrai qu'au quotidien, bah, pour s'acheter des cigarettes, pour améliorer l'ordinaire, parce que la gamelle officielle, c'est dur. Hein,
2: Je crois qu'il y a un consensus pour dire que même un chien n'en mangerait pas.
1: Ouais. Et du coup, ouais, c'est ça. Donc voilà. Donc le mot d'ordre là, c'était par rapport à ces difficultés de mandat. D'ailleurs, je ne comprends même pas pourquoi l'administration pénitentiaire demande à ce que les gens aient un droit de visite. Enfin, en fait, c'est des gens proches qui envoient des mandats. Bon.
3: Oui, c'est pour rajouter des limites dans les trucs. Et en plus, du coup, ça fait aussi que ça fait peser au plus proche la charge de recevoir de l'argent et de l'envoyer. Et c'est hyper restrictif, en fait. C'est relou.
2: Et c'est une manière de garder le contrôle. Mmh. Et bon, bah, peut-être aussi ce qu'on voulait dire là-dessus, c'est que, on rappelle pour les gens qui ne connaissent pas trop la prison, mais quand même, le fait de se faire arrêter et d'être incarcéré, ça fait que la personne en question n'a plus de revenus. en tout cas, est coupé de ses revenus du dehors, que ce soit les minima sociaux, que ce soit un taf légal ou illégal, enfin voilà, tout ça, ça fait des sources de revenus. Et du coup, quand la personne est incarcérée, ben, il n'y a plus ça. Et du coup, c'est la famille à l'extérieur ou les proches à l'extérieur qui s'en chargent. Et à moins que la personne arrive à travailler à l'intérieur et du coup, elle ait un peu de thunes pour cantiner, pour tout ça, pour acheter son tabac, pour tout ça, bah, du coup, sinon, c'est souvent une charge qui revient aux familles qui sont déjà coupées de revenus et qui doivent payer en plus à côté, quoi.
3: Oui, c'est ça, parce que c'est pas parce que la personne n'a plus de revenus qu'elle n'a plus de charges. Enfin, si elle veut garder son appart, le loyer persiste. Si elle habite avec des gens, enfin, ou dans un cadre familial ou quoi, toutes les charges de la famille persistent. Enfin, voilà. Et aussi, quand même, pour les personnes qui sont en mandat de dépôt, le juge d'instruction, il peut mettre vachement de temps à accepter les premiers parloirs. Du coup, ça fait aussi que donc, s'il faut un permis de visite pour pouvoir envoyer des mandats et que le juge d'instruction met du temps à envoyer les permis de, enfin, à accepter en fait les permis de visite. S'ils les acceptent, et bah, ça fait que les mandats, pareil, ne peuvent pas arriver tout de suite. Donc, tous les besoins qu'on a en arrivant en tôle, ça devient compliqué d'y répondre, quoi.
1: Ouais, pour le linge, c'est pareil, en fait. C'est qu'ils acceptent que les gens qui ont des permis de visite à donner des sacs de linge. Alors, la petite exception, c'est dans la première semaine ou les 15 premiers jours de détention, quand il n'y a pas encore eu le temps d'avoir les permis de visite, il y a une dérogation. Les personnes ont le droit d'apporter des sacs de linge. C'est pour ça que bah, si vous avez des proches qui vont en prison, c'est bien d'être un peu réactif dans les premières semaines pour profiter justement de cette dérogation-là pour apporter du linge. Et autrement, bah, c'est la même règle, c'est les gens qui ont des permis de visite qui ont le droit d'apporter du linge et pas les autres. Ça me fait penser aussi aux colis qui sont envoyés illégalement en prison. En fait, à chaque fois, il y a toutes sortes de choses qui facilitent la détention. Il y a les téléphones, des drogues pour les gens qui sont addicts aux drogues. Mais moi, ce qui me marque à chaque fois, c'est qu'il y a aussi beaucoup de nourriture qui sont envoyées aux gens qui sont en prison. Ça montre bien aussi que bah, il y a un problème du côté de l'administration pénitentiaire qui n'est pas capable de nourrir correctement les gens.
3: Yesai, est-ce qu'on s'écoute une petite musique?
2: Allez.
3: Un gros son même.
2: Un gros son, ouais. À l'ancienne.

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2: On est toujours à Casse-Muraille et on était en train de parler des résistances face à la prison. Comme résistance, il y a aussi des résistances là, par rapport au LRA. C'est le local de rétention administrative. Le LRA, c'est une version un peu plus réduite que le CRA.
3: Eh oui. Et ben, on en avait parlé la semaine dernière ou la semaine précédente, je ne me souviens plus. En tout cas, voilà, il y a ce LRA qui a ouvert dans la cour de Valdec-Rousseau à Nantes, le commissariat central. Oui, du coup, c'est la préfecture le 13 février dernier qui a acté que le LRA était ouvert. Et en fait, la deuxième personne qui s'est fait enfermer dedans, donc c'était le 24 février, a dégradé les barrières et le bloc électrique du LRA. Et voilà, on n'a rien de plus à en dire qu'une dépêche Ouest-France qui dit que la personne a fini en garde à vue. On ne sait pas si derrière ça a fini au tribunal ou quoi. Ce qui est quand même un truc qui se passe souvent. Finalement, que même, enfin là, on peut imaginer, du coup, si la personne est au LRA, c'est que l'État français veut l'expulser, veut mettre en place des trucs, mais qu'on sait aussi qu'ils ne vont pas hésiter à punir la personne et l'enfermer en prison avant de l'expulser. Enfin, ce truc de double peine pour les étrangers, quoi.
2: Oui, ouais, bien sûr. Oui, bah, c'est vrai que là, le LRA, pendant quelques temps, il n'est sans doute pas utilisable là. Donc, on se réjouit un peu de ça. Mais pour la personne qui s'est fait prendre à faire ça, bah, ça va sans doute être difficile. Il y a quand même de la répression derrière. Il y a eu d'autres choses qui sont faites à Nantes contre ce LRA. Donc, cette fois-ci, plus par des personnes de l'extérieur qui n'ont pas été arrêtées, qui n'ont pas été enfermées dans le cadre du LRA. Mais du coup, il y a des personnes qui ont été collées des affiches dans la rue et sur le cabinet d'architecte qui avait fait le LRA. Donc, ça a été fait par le cabinet d'avocat Plast. Pas d'avocat, pardon, d'architecte. Le cabinet d'architecte Plast, oui, qui est à Nantes, boulevard Gabriel Auriol, il me semble. Ouais. Et du coup, c'est des affiches qui ont été mises sur la vitrine et dans le quartier aussi pour expliquer aux voisins qu'est-ce que c'est que cette entreprise. Et il y a eu une autre entreprise qui a été ciblée aussi pour avoir participé au CRA, au projet de CRA à Dijon. D'ailleurs, par rapport à Dijon, il y a aussi des gens qui luttent contre le CRA là-bas. Il y a une manifestation de prévue le 18,
3: c'est 18 avril.
2: Avril, ouais. Oui, 18 avril.
3: Mais du coup, c'est une manif nationale appelée par la coordination des assauts contre le CRA, enfin contre les CRA en général, quoi. Voilà, essayer de faire une grosse manif à Dijon. Je crois que le même jour, il y en a une à Béziers. Mais
0: c'est ça.
3: Déjà, Dijon, c'est loin, mais alors Béziers, c'est encore plus loin. Ouais.
2: Bon, ça montre quand même qu'un peu partout, il y a des gens qui se mobilisent, qu'en fait, on ne voit pas toujours ça. Mais il faut le savoir quand même. Il y a des mouvements qui s'organisent, il y a des gens qui ne laissent pas les choses se faire. Et il y a de la contestation.
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2: Et ça nous amène à Bordeaux aussi. Là, cette année, il y a eu aussi un projet de centre de rétention à Mérignac, qui est pas très loin de Bordeaux. Et donc, dans ce chantier, il y a des personnes, j'imagine qu'elles sont plusieurs, mais en fait, on n'en sait rien. Peut-être c'est une seule personne. Il y a une ou plusieurs personnes qui se sont introduites sur le chantier et qui ont essayé de détruire le plus possible de choses. En particulier, il y a des vitres pare-balles qui ont été commandées, qui, d'après les journaux, c'est quelque chose qui coûte assez cher. Tout l'intérieur, le carrelage a été cassé au marteau. Enfin, ça a dû prendre du temps un petit peu. Les caméras aussi ont été détruites. Et puis avec plein de méthodes aussi un peu différentes. Là, il y a des éviers où il y a de la mousse expansive qui a été mise dans les siphons. Ça a été attaqué de partout. Je pense qu'ils ont un peu halluciné là, en rentrant. Ils disent dans la presse qu'ils sont encore en train de chiffrer les dégâts, mais ils parlent de peut-être 300 000 euros de dégâts. Bon, après, eux, de leur côté, ils disent ça n'empêchera pas, le crâne va continuer, il ne va pas prendre de retard et tout ça. Bon, on imagine quand même que ça, au pire des cas, ça va quand même au moins prendre un peu de retard. Et donc, d'après les infos qu'on sait, personne s'est fait arrêter pour ça. Donc, super opération.
3: Ouais. Eh ben, je vous propose peut-être qu'on refasse une pause musicale.
2: Oui.
3: Et on se retrouve juste après. Et on va écouter Shuriken et Akhenaton Manifest.

0: Eh bah, merci les anciens hein, pour nous montrer à quel point ça bouge pas. Et heureusement du coup qu'il y a quand même plein de petites luttes qui existent pour que ça soit pas encore pire. Voilà. Vous êtes toujours à l'antenne de Casse-Muraille sur Prune ce vendredi soir. Et donc pour poursuivre l'émission, on est très content de pouvoir vous donner des nouvelles de BN depuis Poitiers-Vivonne.
1: Ah oui, on fait ça en début d'émission d'habitude.
0: Grave, mais là on a gardé le meilleur pour la fin peut-être.
1: Oui, j'espère.
0: Salut Casse-Muraille, merci pour votre courrier et le livre. Oui, depuis que je suis seule en cellule, mon rythme de vie, de sommeil et d'échange avec les autres femmes s'en trouve nettement amélioré. Surtout qu'à présent, si j'ai envie de solitude, il me suffit de fermer la porte, ce que je fais rarement. Ici, nous ne ressentons pas encore les prémices du printemps. Il pleut beaucoup, tant et si bien que la MA, la maison d'arrêt, de Sainte a été inondée et que les détenus ont été dispatchés avec 26 arrivées ici à Vivonne. Même si le procès du CRS a pu enfin avoir lieu, fait rare, et qu'il a été confondu dans ses mensonges, je constate que le quantum de peine est inégal par rapport au commun des mortels. J'espère juste que la famille s'est sentie entendue. En effet, c'est quasi historique qu'un procès ait pu se tenir quand tant d'autres n'ont pas eu cette chance d'une réparation. J'ai en tête quelques-uns à Nantes pour lesquels il n'y a même pas eu une brève dans le journal et qui sont tout simplement oubliés. Alors oui, bien sûr, le sentiment d'injustice reste béant. Quelques activités ont repris et bien sûr, malgré la pénibilité du travail, j'en suis. J'ai intégré le journal Vivonne Break, qui vient de reprendre son activité. Voilà pour les news. À bientôt. BN.
2: Yeah, ça fait trop plaisir.
1: Merci. Il y a peut-être des passages qu'il faut qu'on explique un peu. Quand ça parle du CRS, c'est toi qui lui avais écrit ça, Tim ?
2: Ouais. C'était par rapport au procès dont on a parlé, là, le CRS Hadjadji qui s'est fait juger pour la mort de Aboubacar Fofana. Au Breil, et du coup qui a été jugé pour violence volontaire et qui du coup a pris 7 ans de tôle. Voilà, ce qu'on trouvait assez historique, mais voilà, c'était, on trouvait cool là, de lire ce passage où BN nous rappelle aussi la justice d'exception quand même, malgré tout, pour la police.
0: Oui, parce qu'en plus, il a été jugé pour violence volontaire et a entraîné la mort sans intention de la donner. Mais ce qu'on disait dans l'émission déjà, de toute manière, c'est que, comme on l'a dit, le commun des mortels, il serait passé pour homicide volontaire.
2: C'est sûr. Et bon, ça me fait penser, cette histoire dont on a parlé et tout, ça me fait penser à cette semaine. C'est hier qu'il y a eu le jugement qui a été rendu pour ordonner que le flic qui a tué Naël soit renvoyé devant une cour criminelle, donc comme Hadjadji, et qu'il soit jugé pour violence volontaire ayant entraîné la mort, blabla, comme Hadjadji, tout pareil. Mm. Bon, le truc là, c'est que ça part en cour de cassation parce que ni le flic n'accepte son jugement, ni les parties civiles. Mm. Voilà, tout le monde va essayer de tirer de son côté pour faire valoir en amont du procès comment le flic doit être jugé.
0: Mm. Carrément.
1: Et oui, aussi, on avait déjà lu des lettres précédentes de BN et elle nous disait qu'elle était en doublette imposée et du coup, elle avait une co-détenue et elle trouvait ça dur et du coup, c'est une bonne nouvelle là, pour elle.

0: trouver. Après, ça se trouve, ce sera possible pour elle de nous envoyer des petits extraits. Pas sûr.
1: Pas sûr, ouais.
0: Et voilà, et elle disait quand même qu'elle savait déjà qu'elle allait devoir se tenir à carreau dans ce qu'elle racontait dans ce journal, que même si les gens ils font un jeu de mots avec une grande série sur les évasions, une grande série hollywoodienne, je pense que c'est pas le propos.
2: Et bien on arrive à la fin de l'émission.
1: On avait un point agenda.
2: Ah oui. Ouh, j'ai oublié, autant pour moi.
0: Oui, c'est parce que la semaine prochaine, donc, on sera le samedi 14. Enfin, la semaine prochaine, dans plus un jour, on sera le samedi 14. Et le samedi 14 mars, c'est le jour de la grande marche contre le racisme, les fascistes et les violences d'État.
2: C'est qui est appelé la marche des solidarités.
0: Ouais, c'est ça.
2: On a consacré l'émission de la semaine prochaine là-dessus. On l'a déjà préparée, donc on la diffusera vendredi prochain. Pour détailler un petit peu, nous, c'est des choses qui nous tenaient à cœur et puis qui, on trouve qu'ils sont liés un peu au sujet qu'on développe à Casse-Muraille.
0: Tout à fait. Du coup, cette marche, elle partira à Nantes du Miroir d'eau à 14h. Donc, on invite toutes les personnes qui en ont la possibilité à venir rejoindre cette marche. Nous, on y sera.
1: Carrément. D'ici là, vous pouvez nous appeler au 07 82 98 43 59 ou nous écrire à Casse-Muraille, chez B17, 17 rue Paul Bellamy, 44 000, Nantes. Voilà, on espère vous avoir donné un peu de force avec ces histoires de lutte.
2: Et si vous-même, vous avez des luttes que vous voulez mettre en place ou que vous avez déjà mis en place, n'hésitez pas à nous informer, n'hésitez pas à nous proposer aussi de voir si on peut faire des choses ensemble.
1: Racontez-nous.
2: On est toujours contents d'avoir de vos nouvelles. Au revoir.
1: Ouais, salut, à la semaine prochaine.
0: Ciao, ciao.
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9: Bonsoir à vous, chers noctambules, scream queens, final girls et tueurs masqués. Nous sommes le 28 août 2026, vous êtes dans C'est quoi cette horreur et je suis Louise, votre hôte pour ce soir. Pour cette émission hors série estivale, on vous propose un programme un peu spécial, un programme hors série d'été, un épisode un peu différent de d'habitude finalement, puisque ce soir on est en petit comité, il n'y a pas d'invité, pas spécialement de thème en dehors du fait qu'on est en train de vivre une soirée pyjama. Dans les studios de Prune. Et donc, on va se poser des questions en toute intimité avec des potins, des jeux, des quiz, des bonbons et puis bah, des films d'horreur, bien évidemment. Je vous souhaite la bienvenue à notre pyjama party horrifique. Pour partager cette soirée pyjama avec moi, il y a bien sûr Lucas, mon BFF et co-animateur préféré. Comment ça va, Lucas?
10: Bah ça va, j'ai échappé à la combustion spontanée pendant les canicules. Et toi, ça va bien, Louise?
9: Ça va, très contente de faire cette soirée pyjama. Est-ce que toi, t'es un habitué des soirées pyjama de pré-rentrée comme celle-ci?
10: Bah, oui, déjà pour l'occasion, je porte un pyjama avec des petits Michael Myers, des Laserface, des tronçonneuses dessus, des petits
9: pyjamas. Le pyjama ultime du fan de cinéma d'horreur, tout simplement.
10: Voilà, je laisserai nos auditeurs aller voir sur Insta si je dis la vérité ou pas.
9: Et on précise le sleeping mask, le masque de nuit offert par l'équipe du Stabaton en fourrure rose. On vous parlera du Stabaton un peu plus tard.
10: Tout à fait.
9: On était où? Oui, donc le Stabaton, justement, c'est de ça que je voulais parler. C'est un petit festival de films d'horreur qui a lieu au fin fond de l'Auvergne. Et on a fait le déplacement pour y aller du 10 au 12 juillet cet été. Donc cette émission, c'est aussi le moment pour nous de vous reparler du Stabaton puisqu'on n'a pas fait d'émission depuis. Et donc cette année, le thème du Stabaton, c'était justement soirée pyjama. Donc c'est ce qui nous a inspiré le thème de ce soir finalement. Pour vous décrire un peu, le festival Stabaton, c'est un festival. Donc c'est composé de deux mots. Peut-être avez-vous deviné lesquels. Il y a stab comme poignarder en anglais et aton. Comme,
10: ouais. Comme marathon.
9: Comme marathon.
10: Et Stab qui fait sans doute référence aussi à la saga Scream, où le film, en fait, il y a un film qui est tourné dans la saga Scream sur les meurtres qui se passent à Woodsboro, qui s'appelle Stab. Voilà. Donc je pense que c'est aussi une référence à ça, puisque je sais que la fondatrice du festival est fan de Scream et elle avait projeté les films Scream à l'une des éditions.
9: Ouais, donc stab, parce que moi je pensais que ça faisait référence plutôt au slasher de manière générale,
10: ah
9: où
10: oui,
9: les gens se font poignarder un peu tout le temps, quoi. Et du coup, justement, le Stabaton, c'est un festival qui fait des marathons de slasher. Donc, comme tu disais, la première année c'était Scream, ensuite il y a eu Freddy. J'ai pas tous les programmes de tous les ans, mais cette année c'était Slumber Party Massacre. Et donc, pour info, Slumber Party, ça veut dire soirée pyjama. Et nous, bah, on a adoré en fait, ce festival, l'ambiance. On a enchaîné des quiz, des karaokés, des bandes-annonces nanardesques, des pop-corns avec des goûts un peu marrants. Et tout ça dans une ambiance un peu girly, pyjama party, trop trop cool. En tout cas, on vous en diffusera un petit aperçu pendant l'émission. Mais sans plus attendre, mon cher Lucas, j'annonce cette pyjama party officiellement ouverte.
10: Ouais.
11: Eh bien, je crois qu'il est temps de commencer la soirée pyjama.
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9: Alors, on va débuter cette émission par notre traditionnelle rubrique autopsie. Sauf que bah, cette fois, forcément, on va s'autopsier nous-mêmes.
10: On va s'auto-autopsier.
9: On va s'auto-autopsier. Alors, mon cher Lucas, première question pour toi. Est-ce que tu as déjà fait des soirées pyjama horreur ?
10: Oui, j'en ai fait. Je pense que ça a commencé au collège. Je me rappelle, j'avais un pote au collège dont le père avait tout un catalogue de films. En fait, il craquait des films d'horreur et il les avait sur disque. Et je me rappelle, avec ce pote, on feuilletait ce catalogue, on explorait tous ces disques sur lesquels étaient écrits des titres de films d'horreur. Et en fait, ça nous faisait complètement fantasmer. Et en fait, c'est comme ça que j'ai découvert, par exemple, La Colline à des yeux. Je rêvais de voir ce film. J'avais vu des extraits sur YouTube. Et le père en question, en plus, nous disait de faire attention et de ne pas voir n'importe quel film.
9: Il
10: nous disait,
9: et vous laissez son catalogue.
10: Voilà, c'est ça. Bah, en fait, on le regardait un peu en secret et on espérait qu'un jour, il nous laisse le droit de regarder. On a regardé La Colline à des yeux comme ça et c'était une révélation. Et c'était trop bien. Et puis après, j'en ai fait un petit peu au lycée. Pas tant que ça, parce que finalement, tout le monde ne partageait pas mon goût pour l'horreur.
9: Quoi ?
10: Donc, ouais. Et en fait, j'ai surtout vu des films d'horreur au cinéma. D'ailleurs, big up à ma cousine, avec qui j'allais voir plein de films d'horreur à l'époque, dans les années 2010.
9: Est-elle traumatisée ?
10: Oui, parce qu'elle n'en regarde plus aujourd'hui. Et puis, aujourd'hui, j'en fais encore. Et toi-même, tu sais, Louise, avec nos amis, on se fait des petits programmes horrifiques.
9: Tout à fait.
10: Et toi alors, Louise ?
9: Moi aussi, je pense que c'était dans un autre mood, parce que moi, c'était plus le côté un peu ado-kéké qui voulait dire j'ai pas peur, les films d'horreur, ça fait pas peur. Et donc, on en regardait plus pour rigoler. Et on aimait bien les films d'horreur, justement, assez nuls, pour pouvoir toujours pointer les incohérences, y faire des blagues par-dessus. Et pour moi, c'est ça aussi le mood soirée pyjama, c'est genre tout le monde qui commente, qui rigole, être tous ensemble devant un film et en même temps, profiter pour discuter du film, mais aussi profiter pour se faire des et tout quoi.
10: Oui, c'est peut-être ça le décalage moi que j'avais, c'est que moi je l'ai regardé vraiment sérieusement, j'aimais vraiment ça, et du coup je pense que je l'ai regardé vraiment d'un œil aiguisé peut-être. Et je me rappelle, j'avais regardé un film qui s'appelle Creep avec un pote de collège, et lui il avait passé tout le film à jouer sur l'ordinateur et à faire comme s'il regardait, mais en fait il avait assez peur, et du coup j'ai fini par le regarder seul. Donc même des fois quand je tentais des pyjamas
9: parties, il y a un côté kéké quand même de faire genre j'ai pas peur.
10: Ouais, quand même, ouais, ouais. Oui. Et alors, pour toi, Louise, la pyjama party horrifique idéale, ce serait quoi ?
9: Moi, j'imagine déjà un mood vraiment Halloween, avec des belles décos d'Halloween et tout. Les matelas étalés dans le salon, avec tout le monde qui est à moitié endormi, à moitié en train de regarder le film. Si possible, un beau vidéoprojecteur avec le film d'horreur sur très grand écran, ça peut être assez kiffant. Et puis, bien sûr, des bonbons, des sodas, plein de sucre pour être bourré au sucre.
10: Bourré au sucre,
9: le classique de... Comment on dit ? Comme dans Bob l'éponge.
10: Glouton barjo, être des gloutons barjo. C'est vrai que c'est une belle philosophie de vie d'être un glouton barjo. Je suis assez d'accord avec toi. Hein. Je suis d'accord. De toute façon, une pyjama party, pour moi, ça doit être régressif. Pour moi, c'est une soirée des excès dans une ambiance cosy.
9: C'est-à-dire
10: c'est-à-dire qu'on regarde des atrocités sur l'écran, on mange des bonbons, on mange des pizzas, des burgers, mais on est en pyjama et finalement, c'est assez bienveillant. On est entre soi, on s'amuse et des petites loupiottes. C'est important, les petites loupiottes.
9: Ah oui, surtout si on a peur du noir. Et pour toi, c'est quoi le film d'horreur parfait pour une pyjama party réussie ?
10: C'est une question un peu difficile, mais je pense que c'est un film d'horreur qui doit mettre tout le monde d'accord. Donc en gros, si tu es avec tes amis et que tu choisis un programme de film, il faut que ça mette tout le monde d'accord. Ça serait un peu raté s'il y en avait un qui se forçait à regarder un film. Donc je pense qu'il faut que ça mette tout le monde d'accord et que ça mette tout le monde d'accord autour d'une émotion, que ce soit le rire ou la peur. Et moi, il y a un film que j'aime bien et que j'aime bien revoir, en fait, que j'ai découvert assez récemment, qui s'appelle Wishmaster, de Robert Kurtzman, sorti en 1997. Et en fait, pour résumer rapidement, ça raconte l'histoire d'une experte en pierres précieuses qui libère accidentellement un djinn maléfique. Alors, le jean, le
9: pantalon ?
10: Ouais.
9: Waouh.
10: Non, évidemment, le démon de la mythologie arabique. Donc, c'est un... Ouais, c'est un démon. Et en fait, une fois que ce démon arrive, il doit exaucer trois vœux à la personne qui l'a libéré pour ouvrir une porte qui mène aux enfers. Et en fait, sur son chemin, en attendant de la retrouver, il va rencontrer d'autres gens et il va à chaque fois leur demander d'exaucer trois vœux. Et à chaque fois, c'est une manière assez ironique et littéral. Donc, par exemple, il y a un prisonnier qui lui demande de passer à travers les barreaux de sa cellule pour s'enfuir, mais lui il accepte et en fait il passe littéralement à travers les barreaux de sa cellule, donc il est broyé par les barreaux de sa cellule.
9: C'est un peu obsession, non, à ce côté.
10: Ouais, c'est ça, c'est
9: veut exaucer, mais d'une manière
10: qui tourne mal.
9: Qui tourne mal, oui.
10: Ouais, c'est ça. Et en fait, c'est un film un peu camp, un peu grotesque, absurde, où tout est un peu exagéré. Les acteurs, l'acteur qui joue le diable cabotine, il y a plein d'effets spéciaux, et il y en a qui ont bien vieilli, les effets spéciaux pratiques, puis à côté, il y a des effets spéciaux numériques qui sont assez risibles. Donc c'est un film qui mélange, je trouve, le rire, le grotesque, et en même temps un vrai amour pour le cinéma d'horreur, pour les effets, et puis il y a plein de caméos d'acteurs connus comme Robert Englund qui a joué Freddy, Tony Todd qui a joué Candyman. Donc c'est vraiment un film, je trouve, d'amoureux du cinéma d'horreur. Donc ça, c'est fun. Et puis sinon, si on veut vraiment se faire peur, moi je pense qu'un bon Hostel, un bon La Colline à des yeux que j'ai déjà évoqué, ça marche toujours bien. Je trouve qu'une pyjama party, ça peut être aussi l'occasion de vraiment se faire peur à plusieurs. Et c'est rassurant d'avoir peur à plusieurs.
9: Moi, j'ai un choix qui est, j'ai envie de dire, pas très original. Je crois que c'est le même réal que toi, c'est Scream. Est-ce que c'est le même réal, Scream ?
10: Même réal que
9: Wishmaster ?
10: Non.
9: Ah bon ? Ah, je croyais.
10: Non, c'est Wes Craven, Scream.
9: Ouais.
10: Mais qui a produit Wishmaster.
9: Ah,
10: donc,
9: c'est
10: pas,
9: ça.
10: Pas
9: c'est
10: totalement
9: ça, la subtilité,
10: tort.
9: Ok. Je me disais, je croyais qu'il y avait un lien entre les deux. Scream, je trouve que ça réunit un peu les trucs que tu as dit avant, dans le sens où ça, en général, ça plaît à peu près tout le monde. Mmh. Et il y a aussi les éléments que j'ai cités quand je parlais de moi, mais puis j'avais ma partie d'ado où on était plus dans la rigolade. C'est marrant, Scream, et c'est vraiment, il y a un côté assez parodique du film d'horreur. Et du coup, tu te marres et il y a des clins d'œil, il y a plein de choses et tout. Et en même temps, il y a des moments qui sont quand même assez flippants, assez sérieux. Et il y a aussi le côté who done it que moi j'aime bien, où tu peux essayer de deviner mais c'est qui en fait le méchant, et à balancer des théories comme ça et tout. Et ça, je trouve qu'à plusieurs, c'est cool aussi ce genre de film où tu peux dire attends, mais est-ce que c'est lui parce qu'il se passe ça et tout.
10: Mais c'est ludique.
9: Exactement.
10: Et ça permet le dialogue.
9: Ça, ouais,
10: ça permet de
9: ça.
10: Se dire, quand on est entre potes, on se dit mais attends, tu crois que c'est lui ? Non, moi je pense que c'est lui. Donc
9: c'est le genre de film qui pousse à réagir, et c'est ça que je trouve cool. En plus, la partie, c'est aussi de pouvoir, comme je disais, discuter pendant le film et tout.
10: Et l'avantage de Scream ou Wishmaster, c'est que ce sont des sagas. Donc ça peut être aussi l'occasion de mater plusieurs des films dans la même soirée.
9: Ouais, alors moi, j'ai vu que le 1 de Scream, donc j'attends cette pyjama partie où je vais mater tous les Scream. toi, t'es plutôt VO ou VF pour les films en pyjama party notamment ?
10: Bah écoute, moi je suis assez VO, je suis quand même attaché à la VO.
9: Je savais que tu dirais ça.
10: Ah oui, j'aime bien entendre la vraie voix des acteurs, des actrices. Finalement, assez récemment, avant je pense que je pouvais être un peu snob à dire non, je ne regarde que de la VO, mais au final, aujourd'hui, parfois j'accepte de regarder de la VF en me disant bah, ça apporte aussi sa petite touche. Parfois, c'est aussi des films que j'ai découverts en plus jeune en VF, donc je me dis bon, allez, c'est un peu nostalgique de le revoir en VF. Et parfois, même quand c'est des nanars, c'est même carrément marrant de voir des films mal doublés.
9: Ouais, carrément.
10: Donc ça prête à rire ensemble.
9: Ouais, je suis d'accord avec toi. Je pose la question parce qu'au Stabaton, il y avait des films qui étaient en VF parfois. Et notamment Slumber Party Massacre, dont je voulais parler juste après, mais le 1 était en VF, et c'est vrai qu'il y a un côté un peu nanardesque à ce film, et la VF renforce, ça rend encore plus marrant, je trouve, les nanars, justement.
10: Ouais. Mais et ton avis, justement, alors, sur Slumber Party Massacre ?
9: Bah, à vrai dire, j'en ai pas un grand souvenir, je me rappelle pas hyper bien, donc généralement, c'est assez mauvais signe.
10: Ouais. Puis c'était tard.
9: Oui, mais du coup, juste avant, il y avait une table ronde sur un peu tout le contexte du film, qui l'a réalisé, qui l'a écrit. Donc, il faut savoir que c'est un film écrit et réalisé par des femmes, même si c'est produit par des mecs. Donc, il y a quand même nudité obligatoire, par exemple, ce genre de choses. Mais c'est vrai qu'on sent des personnages féminins qui sont assez proactifs. Dans le 1, elles sont dans un club de basket, elles ont une coach femme aussi, à qui elles font super confiance, et elles communiquent vachement là-dessus et tout. Et dans le 2, elles ont carrément un groupe de musique, donc ça change un peu des personnages féminins un peu passifs qu'il y a souvent dans les slashers ou qui sont qui ont pas forcément d'histoire en dehors de l'histoire qu'on est en train de voir. Et mais par contre, ouais, le méchant. Je me rappelle du méchant qui avait genre zéro charisme. C'était un mec super lambda.
10: Puis on voit son visage dès le début.
9: Qui fait absolument pas peur, quoi.
10: C'est plus un sadique pervers, mais dont on voit tout de suite le visage. Il y a aucun mystère. Et il est assez, lui aussi, il cabotine, il est assez ridicule et en fait ça prête à rire. Mais on ne sait pas trop si c'est volontaire ou pas. C'est ça qui est un peu étrange avec ce film, c'est que ça donne envie de rire, mais on ne sait pas si c'est l'intention qui est cherchée. Mais il y a une scène qui est un peu connue, un peu culte, où il y a un livreur de pizza qui arrive, qui se fait tuer, je ne sais plus, il sonne à la porte, il s'est fait énucléer en fait il s'écroule dans la maison et il y a l'une des filles qui dit moi je vais manger de la pizza, je vais pas me laisser mourir de faim, alors qu'il y a le cadavre du livreur de pizza qui est juste là. Il y a des choses comme ça où c'est typique d'une scène de...
9: Oui, on ne sait pas si c'est de la comédie ou si c'est maladroit.
10: Ouais, il y a un chasseur d'escargots, je ne sais pas si tu te rappelles. Il y a un mec qui chasse les escargots, qui est occupé à chasser des escargots dans le jardin. Et tout le film, il passe son temps à essayer de chercher les escargots. Enfin, il y a des choses complètement absurdes.
9: Ouais.
10: Et
9: pour le coup, le 2 va plus loin dans ce côté-là, je trouve. Ouais. C'est presque une comédie musicale d'horreur où il y a beaucoup de choses qui se passent dans les rêves et tout. Donc ça pousse l'absurdité à fond. Alors moi, pour ma part, j'étais super fatiguée. Donc j'ai dormi à pas mal de moments du film. Mais c'était assez marrant avec ce film qui se passe à moitié dans des rêves, parce que moi-même je luttais contre le sommeil et parfois malgré moi je tombais dans un rêve et je me réveillais et j'arrivais à un moment du film, je savais plus si j'étais en train de rêver ou pas.
10: Ah, c'est deep.
9: C'était assez méta comme expérience, ouais.
10: Ouais, mais au moins il y a un parti pris dans le 2, c'est ça que je trouve amusant.
9: Ouais, en soi c'est plus assumé.
10: Il y a des expérimentations vraiment, que ce soit visuel, musical, c'est assez fun.
9: Et sinon, toi, en tant qu'ado, en dehors du côté soirée pyjama, est-ce qu'il y a des films d'horreur que tu kiffais tellement que tu voulais les montrer à tout le monde? Tu les as revus plein de fois et tout. T'as cité La Colline à des yeux, mais il y a peut-être d'autres qui t'ont fait encore plus grande impression.
10: Ouais, alors moi, je suis un peu... quand j'ai commencé ma cinéphilie, et notamment la cinéphilie horrifique, j'étais un peu à la fin de ce qu'on appelle le torture porn. Donc en fait, c'était toute une vague de films très violents, axés sur la torture, le gore, très réaliste, avec des films comme Saw, Hostel. Et je suis arrivé un peu là-dedans. C'est comme ça que j'ai découvert le cinéma d'horreur, donc avec vraiment des films chocs. J'ai été marqué par des remakes de films comme Halloween, Massacre à tronçonneuse et encore une fois La Colline à des yeux. J'ai découvert les films de Rob Zombie comme La Maison des Mille Morts. Et en fait, pour moi, j'ai associé le cinéma d'horreur à des expériences chocs. Et du coup, je testais mes limites et donc c'est comme ça que j'ai commencé. Et c'est pour ça aussi que c'était pas évident de regarder ces films-là avec d'autres gens, parce que tu te dis, alors est-ce que j'avais envie de les montrer? Non, justement, c'est des films que t'as pas trop envie. Tes parents, ils te disent, mais qu'est-ce que tu regardes encore? Donc c'est comme ça que j'ai commencé ma cinéphilie horrifique. Et puis sinon, en parallèle, j'ai découvert plein de classiques. Je pense que l'un des premiers films d'horreur que j'ai vraiment vu et identifié comme un film d'horreur, et je me suis dit, j'aime ça, c'était le Halloween de John Carpenter. Mmh. Donc j'ai aussi découvert des classiques. Je suis tombé amoureux des films de zombies de George Romero. Et ça aussi, c'est pas des films évidents à montrer à des gens de ton âge, tu vois, parce que on peut considérer que c'est un peu vieux, un peu lent. Mais du coup, moi, je suis complètement entré dedans. Et puis après... Après, tout bêtement, il y a des films que j'ai regardés. Je pense que l'un des films que j'ai vu le plus de fois, c'est Scary Movie, Scary Movie 3, 4. J'aime bien le 3 et le 4 notamment. Et c'est hyper ludique aussi, parce que quand tu es fan de films d'horreur et que tu regardes Scary Movie, tu reconnais plein de références. Et c'est super amusant, super satisfaisant de voir des films qui se moquent gentiment des films d'horreur que tu aimes. Donc c'est le genre de film que j'ai regardé plein de fois quand j'étais plus jeune. Et toi, alors, Louise?
9: Alors, je t'ai demandé un film, moi, je vais en citer un.
10: vas-y.
9: Non, mais pour moi, c'est le film qui m'a fait vraiment aimer les films d'horreur, où, comme je disais avant, c'était un peu plus un truc à regarder entre potes pour rigoler, mais pas forcément un cinéma que je recherchais particulièrement. C'est It Follows, que j'ai découvert en salle. C'était le premier film d'horreur que je voyais en salle. Et déjà, j'ai kiffé l'expérience de regarder un film d'horreur en salle, d'avoir tout le monde qui sursaute et qu'après, qui rigole d'avoir sursauté. Et les gens qui crient et qui flippent ensemble. Enfin, j'ai trouvé que c'était vraiment trop chouette de regarder un film d'horreur en salle. Ça m'a donné envie d'en voir plein derrière. Et après, It Follows, il y avait un côté hyper... déjà, c'est hyper esthétique, c'est vraiment beau. Et moi, j'avais pas idée qu'on pouvait faire des films d'horreur... qui était vraiment avec une mise en scène aussi léchée et tout. Moi, j'avais vu plus des Conjuring, Sinister et tout. Alors je dis pas que c'est mal mis en scène et tout, mais ça m'avait pas saisi comme là ça l'a fait. C'était aussi l'époque Xavier Dolan était au top et tout le monde dans ma classe était fan de Xavier Dolan, moi y compris, et du coup je cherchais aussi ces esthétiques un peu originales, un peu très travaillées et tout. Et ça m'a fait vraiment kiffer It Follows. En plus du fait que c'est le premier film d'horreur aussi qui m'a vraiment fait flipper, vu qu'avant je rigolais devant et là vraiment j'étais pas bien. Mmh. Et ouais, après coup, je l'ai montré à des gens, enfin j'en parlais à tout le monde, tellement j'ai kiffé ce film. Ouais.
10: Je pense que c'est un peu l'un des premiers films d'horreur considérés comme elevated, ouais. donc considérés comme des films un peu plus comment dire
9: intellectuel
10: ouais c'est ça légitime en tout cas que des films comme j'ai mentionné plus tôt, des films horribles liés enfin qui portent sur la torture, le gore et tout. Ouais.
9: Et j'ai une dernière question pour toi pour cette autopsie. Une musique de film d'horreur qui se prêterait bien à un karaoké selon toi?
10: Bah écoute, moi je pense à Goodbye Eddie Goodbye de The Juicy Fruits. Alors c'est un morceau d'un groupe fictif en fait qui n'existe pas dans la vraie vie, qui ouvre le générique de Phantom of the Paradise de Brian De Palma. Et en fait c'est une parodie de groupe rockabilly des années 50-60. Et quand j'ai vu le film, que j'ai adoré quand j'étais ado, en fait j'ai aimé premier degré. En fait j'ai pas saisi la parodie, l'ironie, et je l'ai trouvé trop stylé. Et en fait je trouve que c'est une chanson qui se prêterait bien à un karaoké, qui donne envie de danser. Donc voilà.
9: Eh bien, dansons. On va écouter ça tout de suite sur Prune.

0: Quel est ton préféré ?
1: Mon coup de cœur horrifique récent. Je triche puisque c'est un film que j'ai revu durant le Stabaton, le festival que j'organise en ce moment et où on enregistre. C'est La mort ou va si bien, un film sorti en 92 et réalisé pour Robert Zemeckis avec Meryl Streep et Goldie Hawn que j'aime d'amour. Voilà, c'est une comédie noire sur des mortes vivantes à Beverly Hills et je l'aime beaucoup.
2: Vous êtes toujours dans C'est quoi
3: On a changé de nom ?
2: Dans C'est quoi cet horaire ? Oui, c'est bien l'émission C'est quoi cet horaire, excusez-moi. Sur Prune, vous venez d'entendre la chanson Goodbye, Eddie, Goodbye to the Juicy Fruits, suivie de la voix de Mylène, youtubeuse et podcasteuse, créatrice du Stabaton, dont on parlait en intro, là, le festival de films d'horreur qui avait lieu en Auvergne cet été. Donc avec Lucas, on y est allé, on a bravé la canicule, on est allé camper au milieu de l'Auvergne sous 35 degrés parce qu'on voulait vraiment participer à ce festival. Il s'est passé à Dompierre-sur-Bèbre, c'est une petite ville en Auvergne. Et là-bas, on a tendu nos micros aux festivaliers, aux festivalières, à l'équipe d'orga du festival. Qu'on pourrait dire que le festival le plus horrifique, le plus cosy de France. Ouais. Je ne sais pas si tu es d'accord.
3: Si.
2: On écoute tout de suite notre reportage sur place. Alors Lucas, est-ce que tu veux me dire où est-ce qu'on est aujourd'hui ?
4: On est à Dompierre-sur-Bèbre dans l'Allier, au festival Stabaton, organisé par Mylène de Welcome to Primetime Beach. C'est un festival entièrement consacré aux slashers, c'est la quatrième année, cette année le thème c'est Pyjama Party. Ah, et on est en train d'apercevoir Mylène, on va lui poser quelques questions. Alors Mylène, est-ce que tu peux me dire en quoi consiste le Stabaton ?
1: Oui, le Stabaton, c'est un festival dédié aux films d'horreur et plus précisément aux slashers, sous-genre de l'horreur qui met en scène un boogeyman masqué ou non, qui tue principalement des ados et adolescentes à l'aide d'une arme blanche.
4: Et alors comment ça se passe jusqu'à présent ? Est-ce qu'il y a du monde par rapport aux années précédentes ?
1: Oui, cette année ça marche très bien, les gens sont très contents et toujours tout le monde joue le jeu, soit ils viennent costumés, horrifiques ou là en pyjama. Moi j'ai des bigoudis, vous voyez pas ma tête mais c'est extraordinaire et donc je suis tout en rose vêtue. Et donc non, c'est très sympa, là on a fait une décoration avec beaucoup de roses, de paillettes, voilà, je vis ma propre pyjama party, il faut savoir que moi je me fais des grands kiffs hein, chaque année. Hein.
4: Et alors comment ça se passe par rapport à la ville Dompierre-sur-Bèbre qui accueille le festival ?
1: Alors il faut savoir que le cinéma René Fallet de Dompierre-sur-Bèbre, c'est mon premier cinéma où je suis allée quand j'étais petite. J'ai vu mon premier film, donc Titanic, et donc il y a un côté très affectif avec la salle. Et depuis que j'avais 17 ans, je rêvais de créer un festival. Et donc une fois que j'ai acquis assez de connaissances sur les droits des films, toutes ces choses-là un petit peu compliquées, toute cette archéologie du cinéma, je me suis lancée et j'ai eu la chance d'être accueillie par des bénévoles incroyables, donc notamment le cinéma René Fallet, son gérant Michael qui a été fan d'horreur et qui a dit let's go, on y va. J'ai beaucoup de chance d'être très bien accueillie, surtout que l'horreur, il y a toujours beaucoup d'a priori sur ce genre et là en l'occurrence, non, j'ai beaucoup de chance.
4: Et alors, est-ce qu'il y a un film en particulier que tu as hâte de montrer aux spectateurs, spectatrices ?
1: J'avoue que j'ai très hâte de diffuser La mort vous voici bien, puisque c'est peut-être le premier film horrifique que j'ai vu quand j'étais petite. Et j'ai aussi très hâte de montrer la franchise des Slumber Party Massacre, que je trouve très cool, et que j'ai jamais vu. Ben, je pense qu'elle n'a même jamais été diffusée sur grand écran, et donc à la suite. Donc j'ai hâte d'avoir le retour des spectateurs sur le premier, le second, et surtout le slasher, enfin le quatrième, donc, qui est un remake, et voir un peu l'ambiance dans la salle, parce que c'est ça aussi le Stabaton, c'est les réactions des gens. Chaque année, je mets des bandes-annonces douteuses. Voilà. Là, cette année, on aura aussi peut-être un karaoké. On s'est fait un peu plaisir, il y a eu un hommage à Giles dans Buffy. Voilà.
4: Le thème du festival, c'est Pyjama Party. En qu'est-ce qui fait le lien entre tous ces films ?
1: Alors le thème, donc on a dit pyjama party pour que ça soit quand même plus fun sur le titre on va dire, mais le vrai thème c'est la sororité qui réunit vraiment tous ces films, et surtout l'idée c'était de montrer à travers la sororité le regard autour des personnages féminins, leur représentation et la place des femmes dans la réalisation, la scénarisation et autour de l'acting dans les slashers.

0: Alors, c'est ta première fois au festival ?
1: C'est ma première fois au Stabaton à Dompierre sur Brebes, dans l'Allier, la région que je découvre. La route était un peu banale, mais le festival, c'est l'opposé.
2: Oui, j'étais venu la première fois, c'était l'année dernière, et j'ai adoré, du coup, voilà. Je suis venu avec mon meilleur ami, Paul, qui campe pop sur YouTube, et donc, c'est un peu le projet sur chaque année maintenant, faire ça.
0: Et qu'est-ce qui vous donne envie de venir au Stabaton ? Qu'est-ce qui vous a fait revenir cette année ?
2: L'ambiance, les rencontres, les films aussi, découvrir des films que je connaissais pas, que j'aurais jamais vu personnellement, et c'est ça que j'adore.
3: Bah oui, je trouve que c'est un bon moment pour découvrir des films qu'on prend pas le temps de découvrir, et le faire avec des gens dans une ambiance de salle de cinéma, c'est hyper agréable. Et on rencontre des gens super.
4: Du coup, moi, c'est ma deuxième fois que je viens, et franchement, c'est toujours aussi agréable, très très convivial, en même temps très passionné, et du coup, y a plein d'animations, plein de quiz, et donc c'est toujours très très... C'est beaucoup d'énergie, donc c'est trop trop chouette. Ce que j'aime le plus et ce que j'attends à chaque fois, c'est le côté vraiment réaction publique avec vraiment les gens qui réagissent à chaque fois. Il y a les petites bandes annonces entre chaque film qui sont très très drôles, et donc il y a vraiment ce côté convivial que j'aime beaucoup. Et en même temps, de voir un peu le passage du temps entre les films, de voir qu'on passe des années 80 aux années 2000, donc de voir vraiment des changements d'ambiance.
0: Et jusqu'à présent, est-ce que tu as un coup de cœur?

0: J'ai trop hâte de en plus sur grand écran.
1: Je viens de découvrir La mort vous voici bien, que j'avais pas encore vu, que j'avais hâte de voir, même si ça sort de la gamme des slashers. C'est quand même un film qui était trop chouette à voir. Trop bonne ambiance en plus dans une salle de cinéma. Et qu'est-ce qu'on a vu tout à l'heure? Ah, tout à l'heure, le film Joe Breaker.
0: Voilà.
1: En fait, je ne l'ai pas adoré parce que je trouvais qu'il traînait en longueur, mais j'ai adoré l'esthétique. C'était une trop belle découverte et c'était hyper inspirant en termes de créativité. Voilà.
2: Et le thème de cette année, c'est Pyjama Party. Est-ce que vous auriez une recommandation de film à voir pour une super Pyjama Party?
0: Alors moi j'ai fait beaucoup de pyjama party avec Halloween, donc c'est très cliché, mais petit bonbon, paquet de pop-corn devant Halloween, moi j'adore.
1: Attends, un film sur le thème de la pyjama party ou un film à regarder en pyjama party? Ok, parce que moi avec mes copines au lycée, à chaque pyjama party c'était The Shining. Voilà.
3: Ah, alors j'en fais souvent. Qu'est-ce que je pourrais dire là de sympa? Moi j'aime beaucoup toujours La petite boutique des horreurs de Franck Oz, qui est un film que je trouve à la fois accessible et à la fois un peu délirant. Dans sa version longue, il faut le voir dans sa version longue, ça c'est important.
4: Chérie, j'ai rétréci les gosses en mangeant des céréales et en jouant avec des fourmis et des scorpions et des Legos et des gâteaux et des céréales, parce que le gamin à la fin il tombe dans le bol de son daron et son daron il va le manger. Il crie non et c'est le chien qui sauve.
2: Et dans le même programme, dans la même soirée, s'il fallait enchaîner avec un slasher?
4: Soit La baie sanglante de Mario Bava, soit tout simplement. C'est dur. Un petit. Je vais dire. Les griffes de la nuit.
2: Très bon choix. Merci beaucoup, bon festival.
5: Merci. Et voilà, c'était notre petite aventure au Stabaton. En tout cas, pas de doute, on va s'y rendre à nouveau l'année prochaine parce que c'était vraiment trop trop bien. Et en attendant, que la pyjama party continue.
6: Tu aimes les films d'horreur? Quel est ton préféré?
7: C'était pendant la projection de Shining au 14A. J'étais avec une amie qui vit dans les affaires criminelles depuis plus de 30 ans à cause de son boulot. Moi-même, j'étais fait diversière, ça nous a pas empêché d'être totalement terrifiés. À tel point qu'en sortant, on s'est dit en même temps « Tu veux pas venir dormir chez moi ?» Je me suis retrouvée dans la chambre de sa fille. J'ai pas dormi évidemment. À 2h du mat, j'ai entendu un bruit. Les cheveux debout sur la tête, totalement terrifiée, je me suis précipitée dans le salon où ma pote était aussi dans le même état de terreur que moi. On a éclaté de rire et elle a eu cette phrase définitive. Finalement, le réel, c'est beaucoup moins flippant que la fiction.
5: Merci Agnès pour ce message. Je ne sais pas si je suis tout à fait d'accord avec toi quand même. La fiction, c'est bien flippant aussi parfois.
2: Vous êtes toujours dans C'est quoi cette horreur sur Prune, dans notre hors-série d'été en mode soirée pyjama. Et ce soir, il n'y a que nous. Louise et moi, vos hôtes préférés, vêtus de nos plus beaux pyjamas. Et qui dit soirée pyjama, dit jeu, bien évidemment. Louise et moi, on a préparé des petits jeux et promis, on ne s'est pas concerté avant, donc il n'y aura pas de triche. On commence avec un bon vieux, action ou vérité.
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5: Lucas, la question, action ou vérité?
2: Je vais dire action.
5: Ok, alors j'ai une action que tu vas beaucoup aimer, je pense. Est-ce que tu peux me pitcher le film Halloween, mais attention, avec uniquement des sons, donc pas de mots, juste des bruits ou des onomatopées? Bon courage.
2: Petite question, j'ai le droit à imiter la musique ou pas?
5: Oui, ça marche.
2: Ok. Titou tout titou tout titou titou titou tout titou tout titou titou titou. Voilà pour la BO.
5: Il faut qu'on comprenne l'histoire. Hein.

0: Magnifique. Ouais, je crois que c'était les pas de Michael Myers quand on...
1: Oui, tout à fait, sur les feuilles d'automne.
0: Dans un rythme très lent à la Michael Myers, finalement.
1: Exactement. Bravo, tu as gagné, tu as deviné le film. À ton tour, action ou vérité, Louise ?
0: Je choisis vérité.
1: Si on t'offrait un One Wish Willow, donc c'est pour les auditeurs auditoristes qui n'auraient pas la ref, c'est dans Obsession, le film Obsession, en fait, le personnage principal obtient un One Wish Willow et c'est un petit bâton qu'on casse et qui permet d'exaucer n'importe quel vœu. Donc si, Louise, on t'offrait un One Wish Willow, tiens, je t'offre un One Wish Willow.
0: Merci.
1: Quel vœu fais-tu ?
0: Oh là là !
1: Alors, sachant que dans le film, problème... il fait le vœu que la fille dont il est amoureux soit amoureuse de lui à son tour, mais plus que tout au monde.
0: Et ouais, le problème, c'est que ça se retourne contre toi, les voilà, vœux du One Wish Willow. Donc, il faut que j'arrive à trouver un vœu qui ne va pas se retourner contre moi.
1: Ouais.
0: Mais je crois que je vais faire le vœu d'être heureuse, tout simplement.
1: C'est beau.
0: Qu'est-ce qui pourrait mal se passer ? Non, j'imagine que des tas de choses pourraient mal se passer.
1: Tu pourrais être tellement heureuse que tu... Je sais pas, tu deviens folle, tu deviens...
0: Ouais, mais je serais heureuse.
1: C'est vrai. Tu as peut-être trouvé la faille dans le système. En tout cas, c'est très beau.
0: Merci.
1: Parce que tu ne fais pas le vœu d'un autre personnage qui demande, lui, de l'argent, par exemple.
0: Ouais, mais parce que... Bon, je ne vais pas spoiler le film, mais ça peut mal tourner, même l'argent, finalement.
1: Ah oui, c'est ça.
0: Donc, je me dis, être heureuse, je ne peux pas être malheureuse de mon vœu, puisque je serais heureuse. Bon, après, peut-être que les autres autour de moi seraient malheureux de mon bonheur.
1: Oui, peut-être que tu volerais le bonheur de tous les autres. Ouais, ou tu mourrais d'épuisement tellement
0: t'es
1: euphorique.
0: Mais j'en serais heureuse de toute façon, et ça...
1: Tu mourrais heureuse, au moins.
0: C'est ça.
1: Voilà, c'est ça qui est bon.
0: Ouais, c'est intense, ces jeux d'action-vérité. Action-vérité, alors, Lucas.
1: Allez, je change, je choisis vérité.
0: Ok, j'ai une petite question typique des soirées pyjama.
1: Ah bon ?
0: Est-ce que tu as des crushs dans le cinéma d'horreur ?
1: Ouh.
0: Ça peut être des héros-héroïnes, mais ça peut être aussi des tueurs, des monstres. Je ne sais pas quels sont tes goûts en termes de cinéma d'horreur. Y a.
1: J'ai le droit de ne pas répondre ?
0: Non, c'est vérité, t'es obligé.
1: Bah écoute, moi, il y a une actrice que j'aime beaucoup qui s'appelle Anya Taylor-Joy. Mais bon, c'est un peu... Je ne suis pas le seul à bien l'aimer.
0: Non, mais c'est vrai qu'elle a une vibe. Hein.
1: Elle a une vibe, elle est hyper atypique et elle a un sacré caractère. Et elle joue beaucoup dans pas mal de films d'horreur. Donc, elle s'est fait connaître dans The Witch. Mais sinon, à chaque fois, elle a des rôles où elle met beaucoup de sa personne. Elle est très particulière.
0: Elle a un charisme.
1: Elle a un visage assez particulier et tout. Donc, j'aime beaucoup Anya Taylor-Joy. Sinon, côté mec, j'aime bien Jack O'Connell. Je trouve qu'il a dans 28 ans plus tard, il a en fait, il joue le ridicule avec brio et en fait, il en devient hyper stylé. Et puis il se met à jouer dans pas mal de films d'horreur. J'espère qu'il va continuer cette belle lancée. Donc 28 ans plus tard, The Sinners. Et puis sinon, il y en a un autre, tu sais bien, hein, Willem Dafoe. Willem Dafoe, peu importe.
0: Ton crush ultime. Il adore cet acteur.
1: Ah ouais, dès qu'il y a Willem Dafoe dans un film, je veux voir ce film.
0: On rappelle, il a une ferme de lama en Italie.
1: Ah ouais, en plus, il a l'air super chill, super cool. Il invite ses potes comme Mark Ruffalo dans sa ferme de lama. Non, vraiment, ça a l'air d'être un chic type qui joue des mecs affreux à l'écran. Toi, Louise, action ou vérité ?
0: Bah, je vais prendre action, hein, comme j'ai pris vérité déjà.
1: Ok, alors ton action, ça va être de me créer de toutes pièces le tueur ou la tueuse d'un slasher. Donc tu lui trouves tout ce que tu veux, donc ça peut être le nom, les attributs, le pouvoir, les motivations, les armes.
0: Ok, ok. Faut
1: imagine-moi un tueur ou une tueuse de slasher.
0: Ok, donc je vais prendre... alors il faut un costume un peu atypique. J'ai envie de dire un kawaii avec des petits yeux de grenouille dessus là.
1: Ah, trop mignon.
0: Ouais, ce serait un tueur mignon.
1: Ok.
0: Ce serait peut-être une tueuse d'ailleurs pour changer.
1: Ouais.
0: Et du coup, elle tuerait avec. Je pense que je l'imagine bien dans un univers de marais et de. Vu que c'est une grenouille.
1: Elle aurait des bottes ?
0: Ouais, des bottes en caoutchouc, enfin en plastique. Là. En fait, ce serait un enfant tueur, voilà. Ce serait une petite fille tueuse avec un kawaii grenouille. Qui, du coup, elle a l'air mignonne comme ça, et qui serait dans les marais, et qui attaquerait les gens qui passent avec un... avec quoi ? Avec une canne à pêche.
1: Oh, pas mal. Donc elle les attirerait avec sa canne à pêche,
0: elle aurait des hameçons un peu...
1: Ah.
0: Des gros hameçons.
1: Ah, pas mal.
0: Voilà.
1: Et pourquoi ? Quelles sont ses motivations à cette petite fille ?
0: Eh bien, parce qu'elle se sent seule dans son marais et elle voudrait qu'on l'y rejoigne, mais du coup, elle a tendance à noyer un peu les gens, quoi. Est-ce que tu regarderais ce film ?
1: Bah, carrément. Au moins, c'est original.
0: Bon, on va changer de jour, mais on va rester dans le thème de la vérité et du mensonge. Je ne sais pas si vous connaissez le jeu « Deux mensonges, une vérité ». En gros, l'idée, c'est de raconter trois anecdotes. En général, c'est sur sa vie perso. Et les autres joueurs, joueuses doivent deviner quelle anecdote est la vraie. Bon, en tout cas, je vous conseille ce jeu pour vos soirées pyjama. Ça marche toujours très bien. Mais bon, évidemment, comme on est dans C'est quoi cette horreur, on va faire un petit twist à ce jeu. On va pas raconter nos vies perso. On l'a déjà assez fait en première partie, je trouve. On va plutôt pitcher trois films d'horreur. Et il y en a deux sur les trois qui n'existent pas. Bon, je commence. Non, tu veux commencer ?
1: Non, vas-y, vas-y.
0: Ok. Alors, je fais, ne m'interromps pas, d'accord ? Non, je fais okay. Mes trois pitchs et à la fin, tu dois me dire si tu as une idée. J'ai un peu peur que tu aies déjà vu les films dont je parle. Enfin, le
1: okay.
0: film.
1: Donc, je t'écoute. Hein, les trois pitchs d'affilée. Okay.
0: Je rappelle, un seul existe okay. et deux autres n'existent pas.
1: Okay.
0: Le premier film, c'est l'histoire d'un yaourt super bon et en plus sans calories. Les gens aiment tellement ce yaourt qu'ils deviennent carrément accros et le yaourt finit par les dévorer de l'intérieur. Et en fait, le yaourt, c'est un yaourt extraterrestre. Donc ça, c'est pour le premier film. Le deuxième film, c'est l'histoire d'une famille qui adopte un calamar. Ils lui apprennent à faire des tours et le calamar devient tellement intelligent qu'il arrive à inventer des pièges pour tuer toute la famille. Et petit à petit, la maison est envahie de plein d'autres calamars super intelligents. Et en fait, le calamar, bah, c'était un extraterrestre. Troisième et dernier film, c'est l'histoire d'un buisson magique. Les enfants d'un quartier résidentiel jouent dans ce buisson et à chaque fois qu'un enfant en ressort, il devient super bizarre. Genre ses yeux deviennent tout blancs, il bave et tout en mode zombie quoi. Et en fait, le FBI débarque et se rend compte que le buisson magique, c'est un portail extraterrestre. Est-ce que tu as une idée sur ces trois films ? Donc on est entre le yaourt, le calamar et le buisson magique. Lequel existe vraiment ?
1: Écoute, je crois savoir lequel existe vraiment. Écoute, son histoire de yaourt me dit vraiment quelque chose. Mm-hmm. J'ai pas vu ce film, mais je sais qu'il existe un film qui s'appelle The Stuff avec un yaourt. Et il me semble bien que c'est une histoire d'extraterrestre que j'ai pas vu. Mais en fait, le premier pitch que tu m'as donné ressemble tellement à quelque chose dont j'ai entendu parler. Et les autres, ça me dit vraiment rien. Le calamar intelligent, le buisson magique, ça me dit rien. Donc, je vais miser sur le premier et je pense que c'est le film The Stuff.
0: C'est très dur à piéger parce qu'effectivement, c'est le film The Stuff de Larry Cohen sorti en 1985 qui parle d'un yaourt extraterrestre qui yes. dévore les gens de l'intérieur. Il a l'air génial ce film, j'ai entendu que du bien, en mode très très fun quoi.
1: Bon, on sait quoi regarder pour notre prochaine pyjama party.
0: Ouais, ça peut être un très bon film de pyjama party d'ailleurs. Est-ce que toi, t'as trois pitchs à me présenter ?
1: Évidemment. Alors, est-ce que tu es prête ? Je vais moi aussi te lire les trois, donc il y en a un qui est vrai. Tu es prête ?
0: Je suis prête.
1: Une équipe d'astronautes est envoyée dans l'espace pour explorer une planète inconnue. En chemin, elle tombe sur un vaisseau abandonné, infesté de zombies. L'équipage décide de le détruire en le faisant exploser, mais l'opération tourne mal. Le souffle de l'explosion propulse les astronautes et les zombies dans le vide spatial. Et maintenant, les astronautes sont livrés à eux-mêmes en apesanteur. Et ils doivent tout faire pour regagner leur vaisseau, tout en échappant aux morts-vivants qui dérivent avec eux dans l'espace. Le deuxième ? Elvis Presley
0: rien à voir.
1: Est toujours vivant, figure-toi. Il a échangé sa vie avec un sosie, ce n'est donc pas le vrai qui est mort. Il passe désormais ses derniers jours dans une paisible maison de retraite. Mais la tranquillité des lieux est perturbée par les meurtres de plusieurs résidents dans des circonstances mystérieuses. Elvis Presley découvre alors que les meurtres sont commis par une momie égyptienne qui absorbe l'âme de ses victimes. Avec l'aide d'un autre résident, il met tout en œuvre pour stopper et détruire cette horrible momie et ainsi restaurer le calme dans la maison de retraite. Et enfin, le dernier pitch. Un homme peu scrupuleux dirige un théâtre humoristique où les comédiens et comédiennes ont le pouvoir de faire littéralement mourir de rire les spectateurs. Après chaque représentation, il se débarrasse des corps en les revendant à une école de médecine. Et c'est donc un double moyen de gagner de l'argent pour lui. Mais tout bascule le soir où une spectatrice ne meurt pas de rire et survit inexplicablement au spectacle. Alors, s'engage un jeu du chat et de la souris dans lequel le directeur et ses comédiens traquent la survivante à travers le théâtre, bien décidés à l'empêcher de s'enfuir et de révéler ainsi leur macabre organisation. Mais ils ne s'attendaient pas à ce que la survivante soit aussi résistante et la chasse se retourne contre eux.
0: Bah, déjà, on voit tes talents de scénariste parce que moi, j'ai envie de voir tous ces films. Comment t'arrives à inventer des trucs comme ça ? Du coup, c'est hyper dur.
1: J'ai passé du temps.
0: Bon, Elvis Presley, j'y crois pas trop quand même. Les zombies dans l'espace, ça peut carrément, des zombies dans l'espace, c'est pas déconnant. Mmh. Enfin, je veux dire, c'est le genre de nanar ou de film un peu...
1: Oui, qui mélange des sous-genres.
0: Ouais, la c'est SF, ça, qui pourrait exister.
1: Les zombies.
0: Mais j'espère que c'est le dernier qui existe, il a l'air bien fun quand même.
1: Sur le théâtre humoristique, ouais, où les gens meurent littéralement de rire.
0: Bon, ça aurait aucun sens, mais en même temps, c'est une intrigue qui est cool en vrai. J'ai envie de dire le dernier.
1: Tu mises sur le dernier ?
0: Je mise sur le dernier. C'est et ça dernier. S'appelle The Stuff. Non, je... C'est pas le dernier.
1: Là, c'est pas le dernier.
0: Ah, donc mais écris-le, s'il te plaît, je veux le voir.
1: C'est soit Elvis Presley, soit les astronautes et les zombies.
0: Ok, astronautes et zombies, alors, il existe.
1: Et non.
0: C'est vrai, c'est Elvis Presley.
1: Eh bien, c'est Elvis Presley qui existe, oui. Ça s'appelle Booba O'Tep. Et c'est avec Bruce Campbell. J'ai oublié le nom du réal. Mais c'est Joe quelque chose. Mais bref. Donc, ça existe bien. Hein. C'est Booba O'Tep. Ça date de... J'ai pas noté là. Mais je crois que c'est genre 2001, quelque chose comme ça.
0: OK.
1: Et c'est une comédie. Hein. Ça s'assume comme tel. C'est une comédie. Donc, c'est Bruce Campbell qui joue le rôle d'Elvis Presley. Et il enquête sur cette momie égyptienne qui avale l'âme des résidents de la maison de retraite.
0: Incroyable.
1: Voilà, donc les autres n'existent pas.
0: Dommage.
1: Mais je suis bien amusé.
0: Plutôt te lancer dans l'écriture de
1: que de pitch. Que de pitch.
0: Je crois que je suis plus fan des spectateurs morts de rire que du astronaute zombie.
1: Ok, bah écoute, je retiens. Puis un jour, je réalise la film.
0: On va enchaîner avec un autre jeu classique. Classic shit. Tu préfères. Donc, on expose deux situations et il faut qu'on dise laquelle on préfère, sachant que les deux situations sont horribles, bien évidemment.
1: Oui.
0: Je peux commencer ?
1: Ah ben, bien sûr.
0: J'ai fait une petite ref à mes pitchs précédents.
1: Ok.
0: Est-ce que tu préfères te faire dévorer de l'intérieur par un yaourt ou étouffer par un calamar géant ?
1: Ouais,
0: ouais.
1: Manger de l'intérieur par un yaourt ou étouffer par un... écoute, je vais choisir manger de l'intérieur par un yaourt pour la ref à Alien. Au moins, c'est un yaourt cinéphile.
0: Ouais, ça peut être assez.
1: Donc, je me dirais.
0: Mais les intoxications alimentaires, c'est pas fun. Hein.
1: Ouais, c'est vrai que tu meurs plus vite étouffé. Mais pour le.
0: Pour le spectacle.
1: Ouais, voilà, pour le spectacle, je choisis le yaourt qui mange de l'intérieur. À toi, un petit tu préfères ? Tu préfères être une chasseuse de vampires ou une chasseuse de fantômes ?
0: Ah ouais, mais j'aime trop Buffy. Et en même temps, chasseur de fantômes, ça va être tellement bien. Tu vas dans des maisons hantées, tu peux communiquer avec des morts. Je crois que je vais choisir chasseuse de fantômes, même si j'aurais trop aimé être Buffy. Mais...
1: C'est vrai que ça te permet de visiter plein de maisons.
0: Déjà. Ouais. Et puis, ouais, je pense qu'il y a différents types de fantômes. Et les vampires, c'est quand même un peu... Ils sont là pour te mordre et te bouffer. Alors que les fantômes, je me dis, il y en a, ils ont peut-être des histoires intéressantes et compliquées que tu peux essayer de comprendre, enfin...
1: C'est plus dur de survivre, je pense, en chasseuse de vampires. Ouais.
0: Ouais. Et l'enquête doit être plus fun en tant que chasseuse de fantômes. J'ai un autre tu préfères pour toi. Est-ce que tu préfères faire une soirée pyjama entre amis dans laquelle l'un d'eux est secrètement un serial killer, donc il y a un traître parmi vous, ou un espèce de barbecue estival dans un jardin où débarque une créature sanguinaire venue des enfers?
1: Je préfère la créature sanguinaire parce que au moins... T'es solidaire avec tes potes avec qui tu fais le barbecue et vous êtes tous là à vous dire quoi, il y a une créature qui arrive et vous allez tous vous battre contre elle. Alors que si, j'aime pas l'idée qu'il y a un pote à moi qui pourrait cacher son jeu, même si...
0: La trahison, ça te plaît pas.
1: Ouais, c'est ça. Je préfère qu'on se batte tous contre une créature extérieure. Puis on sait pas, ça se trouve en fait elle est sympa et elle va manger avec nous au barbecue. Genre, on peut retourner.
0: Elle peut aider à cuire les saucisses.
1: Mais carrément. Si c'est un dragon. Toi, Louise, est-ce que tu préfères tomber en panne dans le désert de la colline à des yeux, donc où il y a des cannibales cachés dans les collines ?
0: Sympa.
1: Ou alors dans la campagne de massacre à la tronçonneuse, où il y a aussi des cannibales, mais cachés cette fois-ci dans une ferme ?
0: En vrai, après cet été caniculaire, je vais choisir la campagne plus que le désert, parce que si en plus il faut se taper 40 degrés, c'est trop pour moi.
1: Ça me paraît pas mal comme choix.
0: T'avais prévu une musique à nous passer ce soir.
1: Oui, alors toujours dans le thème pyjama party, donc musique dansante, musique qui fait chanter. Bah, j'ai pensé à Time Warp de The Rocky Horror Picture Show, donc encore un film musical. Et c'est une musique qui prête vraiment à danser, surtout que si vous allez sur YouTube, vous pouvez trouver la choré pour danser dessus. Et c'est aussi l'occasion de rendre hommage à Tim Curry qui nous a quitté mardi dernier, le 25 août. Donc c'est l'acteur principal de The Rocky Horror Picture Show. Voilà, on lui rend hommage, on l'embrasse.
0: Et on écoute tout de suite Time Rap.
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0: Quel est ton préféré ?
1: Alors, moi je m'appelle Anna et le film donc qui m'a fait aimer l'horreur, c'est bien évidemment Scream. À l'époque, je l'ai vu, j'étais en 6e. Et avec les copines du collège, on était tellement ouf de ce film qu'on a en fait, soir après soir, recopié absolument tous les dialogues pour se lancer dans une parodie du film. C'est un projet qui a duré 2 ans, qui n'a jamais donné lieu à rien. On avait été dans la maison de quartier, demander du soutien, mais personne ne comprenait pourquoi on faisait ça. Voilà, du coup, c'est vraiment mon film Madeleine, quoi.
2: On vient d'écouter Time Wrap de la BO de The Rocky Horror Picture Show, suivi de la voix d'Anna sur notre répondeur des enfers. Merci beaucoup, Anna. Vous êtes toujours dans C'est quoi cette horreur sur Prune 92 FM. On approche de la fin de cet épisode hors série en mode soirée pyjama, mais comment clôturer une émission sans notre emblématique Scream Quiz ?
3: Eh oui.
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0: Pour le Scream Quiz de ce soir, avec Lucas, on s'est réparti un peu les thèmes. Donc toi, Lucas, tu vas m'interroger sur les slashers. Et quoi ?
1: Je disais tout à fait.
0: D'accord.
1: Je vais dans ton sens.
0: T'es d'accord avec moi ? J'espère que t'as préparé des questions. et moi, je vais te questionner sur les pyjamas, puisqu'après tout, c'est une soirée pyjama. À toi l'honneur.
1: Alors, première question. Quel tueur iconique a eu droit à un film dans lequel il est cryogénisé avant d'être libéré en 2455 à bord d'un vaisseau spatial où il décime l'équipage? Rassure-toi, tu as des choix multiples.
0: Oui, j'espère.
1: est-ce que c'est Jason Voorhees, avec son masque de hockey et sa machette de la saga Vendredi 13? Est-ce que c'est Freddy Krueger, avec son pull à rayures, son chapeau et son gant plein de lames de la saga Freddy? Michael Myers, avec son masque blanc, son bleu de travail et son couteau de la saga Halloween? Ou Chucky, la poupée maléfique en salopette avec son couteau de la saga Chucky?
0: Donc c'est un des films de la saga?
1: Alors c'est l'un des tueurs. C'est Jason,
0: c'est
1: Freddy,
0: un
1: Michael
0: film parodique
1: ou Chucky?
0: Ou...
1: Non, c'est sérieux. Et en fait, l'un de ces tueurs...
0: C'est
1: sérieux. Ah oui, oui, oui. Là, moi, je rigole pas. non, en fait, l'un de ces tueurs... en fait, c'est un film où l'un de ces tueurs est envoyé dans l'espace et est libéré en 2455 à bord d'un vaisseau. Et c'est un film qui existe.
0: Ok, j'ai envie de dire Freddy Krueger, est-ce que c'est un rêve?
1: Et non, c'était pas Freddy Krueger.
0: Oh.
1: C'était Jason Voorhees.
0: Ah.
1: Le film s'intitule Jason X et est sorti en 2002. Il a reçu un accueil mitigé et surtout considéré comme un nanar, donc il prête à rire, mais à la base, ce n'était pas fait pour être drôle. Et en ce qui concerne Chucky, Don Mancini, son créateur, a déclaré qu'il n'écartait pas l'idée d'envoyer sa poupée dans l'espace dans un futur film. Mais il ne l'a pas encore fait.
0: Ouais, je ne suis pas sûre du concept.
1: Oui, moi non plus. De toute façon, à partir du moment où tu envoies un tueur dans l'espace, ouais. Bon.
0: C'est non.
1: Ouais.
0: Alien, pourtant.
1: Oui, d'accord. Mais
0: c'est un alien.
1: Il vient de l'espace.
0: C'est vrai. Donc moi, j'enchaîne avec une question sur un thème pyjama, comme on disait. Est-ce que tu connais le film The Pyjama Girl Case?
1: Non.
0: Bon, en vrai, je triche un peu parce que je dis un titre en anglais, mais c'est un film italien. C'est un giallo, donc je sais que t'es pas fan de giallo, c'est pour ça que j'ai pris une question sur les giallos. Je me suis dit, à moins de chance que tu connaisses la réponse. Pour info, le giallo, c'est un genre cinématographique d'origine italienne qui a connu un boom dans les années 60-80 et qui mélange films policiers, films d'horreur et films érotiques aussi. Donc ma question pour toi, Lucas, c'est est-ce que tu peux me compléter le titre français de ce film? Donc est-ce que c'est L'affaire de la fille au pyjama jaune, L'affaire de la fille au pyjama rayé, L'affaire de la fille au pyjama rose ou L'affaire de la fille au pyjama tacheté?
1: Alors, je sais pas, j'aurais envie de dire jaune, parce que le jaune, c'est quand même pas mal la couleur du giallo, je crois, sur les affiches. Donc, j'aurais envie de dire jaune, les autres, je le sens moins bien.
0: C'est le cri de la victoire. Effectivement,
1: bien.
0: Bravo, c'est très fort. Je me suis dit, mes questions sont tellement... Mais oui, c'est l'affaire de la fille au pyjama jaune. Donc l'histoire, c'est qu'on retrouve un cadavre tellement abîmé qu'il est impossible à identifier et que le seul indice qu'on a sur cette victime, c'est les restes de son pyjama jaune.
1: Ok. Bon, moi, je ne connaissais pas du tout ce film. À ton tour, quel film sorti en 2003 a fait un crossover entre deux sagas cultes opposant deux célèbres tueurs? Alors là, je te donne des titres de films. Il y en a un qui est vrai, du coup, et trois faux. Leatherface contre Pinhead, le tueur de Hellraiser. Freddy contre Jason. Ghostface contre Michael Myers. Ou Chucky contre Candyman.
0: Aïe, aïe, aïe.
1: Alors, il n'y a pas aïe, aïe, aïe.
0: Ah. J'ai envie de dire Freddy contre Jason.
1: C'est donc une bonne réponse.
0: Wouhou,
1: Freddy contre Jason.
0: J'ai fait à l'instinct parce que je ne connais pas ce film.
1: C'est quand même fou de se dire qu'on a réussi à faire un film où il y a deux tueurs qui se battent. Je trouve que ça devrait être fait plus souvent. Est-ce que toi, Louise, tu rêverais...
0: Et qui gagne?
1: Ah bah, je vais pas te dire.
0: Ah, c'est un spoil.
1: Ah bah oui. Il faut voir le film, justement. Et toi, est-ce que tu rêverais d'un affrontement? Est-ce qu'il y a des tueurs que tu aimerais voir s'affronter ou des créatures?
0: Est-ce qu'il y a eu Godzilla contre le requin des dents de la mer?
1: Mais non. Voilà. Voilà.
0: Non, je suis pas sûre de regarder. j'ai une deuxième question sur les pyjamas pour toi. On va parler des pyjamas les plus connus de l'histoire du cinéma d'horreur. Est-ce que tu as une petite idée de ce que ça peut être ?
1: Les pyjamas les plus connus, ben non.
0: Les jumelles de Shining.
1: Oh.
0: Eh oui.
1: Ah, et puis moi je pense à l'exorciste aussi.
0: Ah, c'est vrai.
1: Un très beau pyjama que j'avais porté au dernier Halloween.
0: Eh ben écoute, ça fait partie des pyjamas les plus connus. On va peut-être pas les mettre en top 1, top 2, mais moi je vais plutôt te parler des jumelles de Shining.
1: Ok.
0: Je vais te demander de me les décrire le plus précisément possible.
1: Oh. Donc
0: j'attends au moins trois éléments très importants.
1: Trois éléments.
0: Et quatre.
1: Bah, du coup, tu m'en as donné un déjà. Elles ont un pyjama.
0: Mais je veux savoir à quoi ils ressemblent.
1: Alors, dans mes souvenirs, c'est un pyjama bleu. Un peu comme celui de l'exorciste, avec des petites, une petite collerette là, blanche.
0: Mm-hmm.
1: Elles sont brunes, voire les cheveux noirs.
0: Non, je demande, c'est les pyjamas. Hein.
1: Ah, c'est que le pyjama.
0: Ouais,
1: ouais. Ah oui.
0: Trois éléments
1: c'est très
0: sur le
1: technique.
0: Pyjama. Et oui.
1: Bah, c'est des robes de chambre.
0: Ouais.
1: Déjà, je pense que je peux affirmer ça. Bleu, petite collerette blanche. Qu'est-ce que je pourrais ajouter ? Je crois qu'elles ont des. Oui, mais là, tu vas me dire, c'est pas le pyjama. Elles ont des petits nœuds dans les cheveux. Non, elles ont des couettes.
0: C'est pas ce que j'attends.
1: Le pyjama. Il y a quelque chose d'autre à dire sur leur pyjama ? Un élément que j'aurais oublié ?
0: Ah bah, il y en a plusieurs.
1: Bah, je sais pas, est-ce qu'il est ensanglanté ? Il me semble pas.
0: Non.
1: Mais... est-ce qu'il y a, je sais pas, un petit cordon ? Un petit nœud ?
0: Il y a un cordon.
1: Ouais. Ah, mais c'est pas un petit nœud.
0: Non, c'est pas un petit nœud.
1: Et au niveau de la taille, c'est un.
0: C'est un cordon à la taille. Allez, je te l'accepte.
1: Oh, c'est trop.
0: Donc, j'attendais des robes bleues avec de la dentelle blanche.
1: Ouais.
0: Un ruban blanc à la ceinture. Et ils ont aussi des chaussures noires avec des chaussettes blanches.
1: Ok.
0: Si on va jusqu'aux chaussures.
1: Ok. Trop bien.
0: Voilà, donc, mais ça va.
1: Je pensais pas en avoir un jour à répondre à des questions sur les pyjamas de films d'horreur. Mais comme quoi.
0: Écoute, on aborde tous les sujets dans ces Quest Horror.
1: Voilà. À ton tour, en 2000 est sortie une parodie de film d'horreur concurrente à Scary Movie qui s'intitule Shriek If You Know What I Did Last Friday the 13th.
0: Ça me dit un truc.
1: Est-ce que tu arriverais à m'identifier les différents slashers auxquels le titre fait référence ? Donc c'est Shriek If
0: Shrek.
1: You...
0: Non, j'ai...
1: pourquoi pas hein ?
0: Attends, mais Shriek, je sais même pas ce que ça veut dire.
1: Bah, en gros, c'est crier, hein.
0: Ok. Ah, c'est Scream alors.
1: Oui, alors il y a Scream effectivement. Donc Shriek If You Know What I Did Last Friday the 13th. Donc il y a Scream.
0: I Know What You Did Last. Donc souviens-toi l'été dernier.
1: Ouais, tout à fait.
0: Friday the 13th, donc vendredi 13.
1: Ouais.
0: C'est tout ?
1: Ouais, c'est tout.
0: Oh yes !
1: T'as gagné, bravo. Donc c'était bien Scream, souviens-toi l'été dernier, vendredi 13, et le titre français du film est Scary Scream Movie, donc toujours en anglais, mais en fait qui fait référence directement à Scary
0: Movie.
1: Un peu moins
0: marrant.
1: Un peu moins original, ouais, un peu moins marrant, je suis d'accord.
0: J'ai une dernière question sur les pyjamas, j'espère que tu es prêt.
1: Oui, je suis prêt.
0: C'est un peu tiré par les cheveux, je te préviens. Est-ce que tu connais le réalisateur Andrew N. Shearer ?
1: Oh là, ça me dit rien.
0: C'est hyper niche. En fait, je l'ai choisi parce que c'est le réalisateur d'un film qui s'appelle Pajama Nightmare.
1: Ah ouais, je connais pas.
0: Voilà, c'est le seul lien avec les pyjamas.
1: Et il y a une question quand même ou...
0: Oui, attends, j'y viens. Et donc, Pajama Nightmare réunit trois histoires d'horreur assez nanardesques. Globalement, c'est un spécialiste de films d'horreur de série B, Andrew N. Shearer. Que des films bien chelous. Et donc là, je vais te lister quatre titres de films. Tu vas devoir deviner lequel de ces films est un vrai film qu'il a réalisé.
1: Oh, ok.
0: Ok, donc, les propositions.
1: Mais qui a à voir avec Pyjama Nightmare ou pas ?
0: C'est que c'est le réal de Pyjama Nightmare
1: d'accord.
0: qui a réalisé ce film.
1: D'accord.
0: Donc il y a Space Boobs in Space.
1: belle allitération.
0: Voilà. Bloody Sexy Jacuzzi.
1: Wow.
0: Depression the Movie, donc Dépression le film. Vroom Vroom Vampire. Donc un de ces quatre films est un film réalisé par Andrew N. Shearer. Space Boobs in Space, Bloody Sexy Jacuzzi, Depression the Movie et Vroom Vroom Vampire.
1: Il n'y a même pas de lien entre tous les films. Ouais, je peux même pas...
0: Non, c'est très...
1: c'est
0: challenge.
1: Vroom Vroom Vampire, une autre allitération. je, c'est marrant, j'y crois pas trop, Vroom Vroom Vampire. Oh là là. Ils ont quand même tous des noms de séries B qui pourraient exister. Depression, The Movie. Ouais, ça me paraît un peu bizarre. J'ai envie de garder les deux premiers. Space. C'est comment? C'est Space Boobs?
0: Space Boobs in Space, Bloody Sexy Jacuzzi.
1: Allez, je vais miser sur Bloody Sexy Jacuzzi.
0: C'est raté!
1: Ah mince! Est-ce que c'est les boobs?
0: Oui, c'est les boobs!
1: Space Boobs space in Space.
0: Space Boobs in Space, ça existe. C'est un film sur des extraterrestres avec des gros seins.
1: Oh wow!
0: Voilà. Mais Depression the Movie existe également et Andrew Henshearer a joué dedans en tant qu'acteur.
1: Wow!
0: Ça suit les aventures de personnages tristes et pathétiques. Ça donc, fait non, très envie.
1: Donc c'est Vroom Vroom Vampire, tu dis, qui existe.
0: Non, non,
1: ah non, Depression the Movie, pardon. Movie.
0: Non, Vroom Vroom Vampire, c'est sorti de mon cerveau. Voilà, je trouve ça marrant. Ainsi que Bloody Sexy Jacuzzi qui n'existe pas.
1: D'accord, ok.
0: Je crois que c'est sur ça qu'on va conclure l'émission, mon cher Lucas. C'est quoi cette horreur? C'est fini pour ce soir. Nous, on doit continuer cette pyjama partie hors antenne et nous gaver de bonbons en regardant un film bien flippant.
1: Miam, miam.
0: Un énorme merci à toutes celles et ceux qui ont participé à cette soirée pyjama avec nous à travers les ondes. On remercie également Mylène, Agnès et Anna pour leurs messages sur notre répondeur des enfers et bien évidemment toute la team du Stabaton, les festivaliers et les festivalières, les personnes qui ont répondu à notre micro pour le reportage. On se retrouve pour le premier épisode de notre saison 2. On revient dès le 25 septembre à 22h sur Prune pour une nouvelle année horrifique qui s'annonce au top. On a plein d'idées pour la suite. Pour ne rien louper de cette nouvelle saison, rendez-vous sur notre page Instagram, @sequestoreur. On y partage nos actus, nos recos, plein de surprises, des quiz, plein de choses comme ça. Passez une affreuse soirée sur Prune.
1: Bonne soirée.

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0: N'y voyez surtout pas le fantasme de l'homme, mais plutôt, si vous voulez, comment dire, la recherche créative, le délire de l'artiste, n'est-ce pas ?
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